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1: Dis-moi, chérie, comment te revois avec ta barbe?
2: Mais c'est pas difficile, tu peux me téléphoner.
3: Tu parles, elle n'a pas le téléphone.
2: Mais elle prendra le taxi.
3: Ben pour le taxi, il faut le Siri. Et tu sais actuellement, le Siri, c'est que c'est.
4: Ah. Qu'elle essaye l'autostop, par exemple.
5: Autostop! Ah ah!
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